c'est la parole de celui qui écrit. Reviens, Louis Picorel, l'écho. Les veines sortent de chair, le sang se répand sur les pages.